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0: 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Bonsoir, vous écoutez Progcore Live qui vous parvient de Montréal, Canada, et nous sommes sur Progcore Radio. Vous pouvez nous rejoindre à progcoreradio.com. Cette émission sera diffusée en français et en anglais, et nous voulons remercier Yartsi Tuominen pour la chanson thème de notre émission. Elle s'intitule Introducing. Elle est écrite et elle est jouée par notre bon ami Yartsi lui-même. 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Good evening to all. Aujourd'hui, vendredi le 8 juillet 2022, nous vous souhaitons la bienvenue à la diffusion de Progcore Live sur Progcore Radio, avec vos animateurs Denis Champagne et Pierre Lemoine. Ce soir, nous débutons avec le groupe Grand Splendid de Montréal et une nouvelle pièce de leur prochain album. Ensuite, nous poursuivons avec Arnaud Quevedo and Friends de la France et leur nouvel album Roanne. Et nous allons écouter cet album dans son intégralité ici ce soir. Alors venez nous rejoindre dans le chat room. Nous espérons que vous allez passer des moments très agréable à notre compagnie. Bonne soirée à tous.
1: OK, merci pour ça, Pierre. Thanks for that, Pierre. So, like Pierre said, we have for you on this first part, we have for you the band Grand Splendid. And Grand Splendid is an indie rock band, and they're from Montreal. So today, we will listen to their new single entitled Heartstrings. Aujourd'hui, comme Pierre a si bien dit, nous avons pour vous le groupe Grand Splendid. Et Grand Splendid est un groupe de rock indépendant de Montréal. Donc aujourd'hui, nous écouterons leur nouvelle pièce intitulée Heartstrings. Now, you can follow Grand Splendid on their website, which is grand-splendid.com. You can also find them on Facebook, Instagram, Twitter, SoundCloud and Spotify. Vous pouvez suivre Grand Splendid sur leur site internet qui est grand-splendid.com. Vous pouvez aussi les trouver sur Facebook, Instagram, Twitter, SoundCloud et Spotify. So here is that track. Là voici cette pièce, Heartstrings, by the band, par le groupe Grand Splendid. Enjoy, and we will be right back after. Bonne écoute, on vous revient tout de suite après.
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0: Okay, we're back. We just listened to the track Heartstrings by the band Grand Splendid from Montreal. Nous venons d'écouter la pièce Heartstrings par le groupe Grand Splendid de Montréal. Maintenant, nous nous déplaçons à notre deuxième partie de l'émission. Donc aujourd'hui, nous écouterons l'album intitulé Rohan d'Arnaud Quevedo and Friends. Et c'est un album de rock progressif, jazz rock et fusion. Ils nous viennent de la France et sont sur une étiquette indépendante. L'album est disponible en CD et téléchargement numérique et la date de sortie officielle était le 21 avril de 2022. Nous avons déjà diffusé Arnaud Quevedo and Friends dans le passé et si vous l'avez manqué, rendez-vous sur notre Mixcloud de Progcore Live. Donc, bonne écoute. 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And Arnaud Quevedo and Friends are from France. 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Now the album is on an independent label. The album is available on CD and digital download. The official release date was April 21st of 2022. Now we have featured Arnaud Quevedo and Friends in the past, and if you missed it, head over to our Progcore Live Mixcloud. Enjoy. So now we're going to listen to the first two tracks from the album Rohan by Arnaud Quevedo and Friends. Maintenant, nous allons écouter les deux premières pièces de l'album Rohan de Arnaud Quevedo and Friends. And the tracks are, les pièces sont la première, the first one, Aube, and the second one, la seconde, Prologue. Be right back after. Enjoy. On va venir tout de suite. Bonne écoute.
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Deux chansons qu'on vient d'entendre, two tracks we just heard, Aube et aussi also Prologue. De Magma à King Crimson, en passant par Gong ou encore Nobio ou Uematsu, les influences d'Arno Quevedo sont nombreuses. Son univers, parfois lyrique, tantôt jazzy, souvent funky, reste définitivement ancré dans un style jazz-rock progressif. Et dès que l'occasion se présente, la danse, le théâtre ou encore les arts visuels sont associés à la musique qu'il compose et conçoit comme un projet à part entière. Grunky, Oniz, Le Voyage de Rouen ou encore Electric Tales. 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And we'll listen now to a couple more tracks. On écoute maintenant deux autres chansons. We'll listen to, on écoute Découverte et aussi also Curiosité.

0: Songs We Just Heard, les chansons qu'on vient d'entendre, découvertes et aussi en soi curiosité. Le Voyage de Rouen est un album qui raconte le voyage d'une personne dans son imaginaire inconscient suite à l'incapacité de faire face au monde qui l'entoure. Cet opus a également fait l'objet d'un film studio disponible sur YouTube et l'album est également disponible en numérique sur Bandcamp. Rouen's Journey is an album which tells the journey of a person in his unconscious imagination following the incapacity to deal with the world around him. This opus was also the subject of a studio film available on YouTube, and the album is also available digitally on Bandcamp. And the next two tracks we'll listen to, les deux prochaines chansons qu'on écoute, Ferry et aussi also Dépassement.
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0: Deux chansons qu'on vient d'entendre, two tracks we just heard, Féerie et aussi also Dépassement. Musicien caméléon aux multiples facettes, il alterne les instruments selon les projets et son public. Peut le découvrir tour à tour à la guitare, au chant, à la basse, au clavier, à la batterie ou encore même le saxophone. Et parfois tout cela en même temps dans ses vidéos, tel un homme orchestre. A multi-faceted chameleon musician, he alternates instruments according to the projects and his audience can discover him on guitar, vocals, bass, keyboards, drums, or even the saxophone. And sometimes all this at the same time in these one-man band videos. And now we move on to two more tracks. On écoute maintenant deux autres chansons, Nostalgie et aussi also Ryoko.
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Ok, we are back. Nous sommes de retour. And we just listened to two tracks, and those tracks were the first one, Nostalgie, and the second one, Ryoko. Nous sommes de retour et venons d'écouter deux pièces du groupe Arnaud Quevedo and Friends. La première pièce se nommait Nostalgie et la seconde, Ryoko. Maintenant, en complément de ses initiatives personnelles, Arnaud Quevedo a eu l'occasion de jouer dans de nombreuses formations, mais aussi de collaborer à d'autres projets et de composer pour des jeux vidéo, des bandes originales de courts-métrages, des ambiances sonores de spectacles en direct ou des bandes-annonces de festivals, dont récemment le festival Echo Mer. Vous pouvez suivre Arnaud Quevedo et Friends, bien sûr, sur son site internet qui est arnaudquevedo.com. Il y a aussi arnaudquevedo.bandcamp.com. Vous pouvez le trouver sur Facebook, ftf-musique.com, YouTube et baddogpromo.com. 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So now we're going to listen to two more tracks. On va écouter deux autres pièces. La première, the first one, Fardeau. And the second one, la seconde, Qui s'allide. Be right back after. On revient tout de suite après.

0: C'était les pièces, those were the tracks, the first one, la première, Fardeau, and the second one, la seconde, Chrysalide. Maintenant, un peu à propos de la formation de Arnaud Quevedo and Friends, so here is the lineup of Arnaud Quevedo and Friends. First of all, premièrement, Arnaud Quevedo, guitar, vocals, guitare et chant, Anthony Reynal, drums, à la batterie, Noé Russell on bass, à la basse, Marin Michelin on keyboards, au clavier, Eva Tribol, double bass, double basse, Tiffany Trivinal, cello, violoncelle, Axel Blondel, violon, violin, Olivia Gray, oboe, hautbois, Louis Thévenot, clarinette, Manuela Perisuti, excusez-moi, flûte, Julien Gomila, saxophone, Florent Hervier, trombone, and Emeline Merland, vocals, au chant. So now we're going to listen to the last two tracks. On va écouter les deux dernières chansons de l'album. And we'd like to say a special thanks to Arnaud Quevedo and friends, and wish him all the best of luck with this new album. On aimerait ça remercier Arnaud Quevedo et friends et leur souhaiter la meilleure des chances. Donc voici les deux dernières pièces. Here are the last two tracks. The first one, la première, Métamorphose. And the last one, la dernière, Épilogue. Passez une merveilleuse, très belle fin de semaine. Have a great weekend. Hope to see you all next week. And thanks for listening. On espère vous revoir la semaine prochaine. Et merci d'être à l'écoute. Bonsoir. Good night.
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Be safe. Good night. Alors, c'est notre émission pour ce soir. Merci de vous être joints à nous. Nous espérons vous avoir divertis tout en vous aidant à découvrir de la superbe musique. En attendant notre retour, nous aimerions avoir de vos nouvelles. Nous vous invitons à communiquer avec nous sur notre page Facebook, Prague Core Live, et aussi notre groupe Facebook, Prague Core Live Radio Show, pour partager avec nous vos commentaires, suggestions et vos demandes spéciales. Nous invitons aussi les artistes qui aimeraient avoir du temps d'antenne à communiquer avec nous. Et pour ceux d'entre vous qui êtes familiers avec nous sur Facebook, vous savez que vous pouvez communiquer avec nous sur d'autres groupes et pages sur Facebook, notamment les groupes Facebook Prague Band Support et Live Performances Live, évidemment la page A Prague Core Project. Vous pouvez nous rejoindre par courriel praguecorelive@gmail.com. Vous pouvez nous suivre aussi sur Twitter et aussi sur Reverb Nation. Alors, avec ça, passez une bonne semaine, soyez prudents et bonne nuit.